0: 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Il est 3h.
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Il est 4h. 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

0: 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Il est 6h.
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2: Bonjour, je suis Maya, votre météorologue IA. Actuellement, il fait 14 degrés à Aiguezé, avec un ciel très nuageux et une légère brise de 15 km par heure. Les prochaines heures seront marquées par une couverture nuageuse importante, avec une température maximale de 24 degrés attendue en milieu d'après-midi. Nous n'attendons pas de précipitations significatives pour les prochaines heures.
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1: Bonjour à tous, Bélier. Mars arrive en Lion et stimule votre créativité. Passez à l'action, rayonnez et relevez les défis avec panache.
2: Taureau, votre vie familiale gagne en dynamisme. Vous instaurez de nouveaux repères à la maison, notamment avec vos enfants.
3: Gémeaux, Mars dynamise votre communication. Vous êtes déterminé, exprimez vos idées avec conviction et trouvez les mots pour convaincre.
4: Cancer, vous cherchez à améliorer vos revenus tout en gardant la totale maîtrise de vos dépenses.
5: Lion, Mars entre dans votre signe et décuple votre énergie. Vous affirmez vos choix et entraînez naturellement les autres.
6: Vierge, vous faites preuve de discernement. En coulisses, vous préparez vos projets tout en préservant votre énergie.
7: Balance, une nouvelle impulsion est donnée à l'ensemble de vos projets et à votre vie sociale.
8: Vous rassemblez facilement autour d'une ambition commune.
9: Scorpion, vos ambitions également prennent de l'ampleur. Vous valorisez vos talents.
10: Gagnez en assurance et progressez avec détermination.
11: Sagittaire, un voyage, une formation ou un nouveau projet personnel vous encourage à sortir des sentiers battus.
12: Capricorne, votre détermination au travail s'intensifie. Vous réglez également avec courage et lucidité une question liée à l'argent ou à votre patrimoine.
13: Verseau, votre vie relationnelle s'anime. Les discussions gagnent en franchise et un partenariat progresse à un rythme soutenu.
14: Poisson, vous gagnez en efficacité au travail.
15: Votre bonne organisation vous permet de tout gérer dans les temps.
16: Je vous souhaite une excellente journée et une très belle semaine à tous. À bientôt.
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0: 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Il est 7h.
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2: Bonjour à tous. Décidément, entre les enseignants et leur pouvoir de tutelle en Fédération Wallonie-Bruxelles, l'incompréhension est totale. Des arrêts de travail sont encore à prévoir dans les écoles de la Fédération, cette fois en raison des fiches de paie de septembre. Les enseignants ont constaté un barème inférieur sur leur bulletin de salaire. Conséquence, selon eux, du gel de l'indexation décidé par le fédéral pour la partie des salaires supérieurs à 4 000 € bruts. Les enseignants craignent pour leur retraite. Ce que dément Valérie Glatini, qui se veut rassurante. L'ouragan Polo provoque la désolation au Mexique alors qu'il n'a pas encore touché terre au large des côtes occidentales du pays. Déjà, ses pluies diluviennes ont fait 2 morts et 3 disparus. 2 enfants dont la maison a été balayée par les crues dans la localité de Talpa de Allende. Ils ont été retrouvés à 700 mètres de leur maison. Leurs parents sont, eux, introuvables, tout comme une touriste de 24 ans. La jeune femme a ignoré le drapeau rouge prohibant la baignade et n'a pas pu regagner le rivage. 3 jours après la belle victoire 0-2 en Italie, en ouverture de la nouvelle campagne de Ligue des Nations, les Diables Rouges se trouveront face à un autre défi ce soir avec la venue au stade Roi Baudouin de la France. Il s'agira du 79e duel entre les deux équipes avec un bilan pratiquement en équilibre, 30 victoires belges, 29 succès français et 19 partages. Pas de victoire belge lors de la course en ligne des championnats du monde de cyclisme à Montréal au Canada. Le grand favori pour le titre mondial, Remco Evenepoel, a terminé à la 12e place. C'était un jour sans, c'est comme ça, a confirmé le coureur à la presse. Le néerlandais Mathieu Van Der Poel a lui décroché le bronze d'une course remportée par le surprenant américain Brandon McNulty. Beaucoup d'événements sont prévus cette semaine en Belgique. Ainsi, ce lundi débute, en plus de la semaine des aidants proches, la 2e édition de la semaine du cancer héréditaire. L'objectif, c'est de sensibiliser le public à l'importance des prédispositions génétiques héréditaires, des antécédents familiaux dans la prévention et la prise en charge du cancer et surtout les cancers du sein, de l'ovaire, de la prostate ou encore du côlon. La Septennale Saint-Feuillant a réuni quelques 3400 marcheurs et 25 000 spectateurs hier à Fosse-la-Ville en province de Namur. L'événement se déroule tous les 7 ans. Autant dire qu'il était attendu, d'autant que la Saint-Feuillant est au patrimoine immatériel de l'UNESCO depuis 2012. Cette marche honore Feuillant de Fosse, un moine missionnaire irlandais qui a créé au 7e siècle le monastère à l'origine de la fondation de Fosse-la-Ville. On en termine avec un mot du temps, des champs nuageux, des éclaircies, des champs nuageux encore et même peut-être un coup de tonnerre dans le centre du pays et sur le Hainaut. Les averses se généraliseront en fin de journée. Côté température, on attend entre 19 et 24 degrés. Bon début de journée à tous.
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1: Bonjour à tous. Bélier, Mars arrive en Lion et stimule votre créativité. Passez à l'action, rayonnez et relevez les défis avec panache.
2: Taureau, votre vie familiale gagne en dynamisme. Vous instaurez de nouveaux repères à la maison, notamment avec vos enfants.
3: Gémeaux, Mars dynamise votre communication. Vous êtes déterminé, exprimez vos idées avec conviction et trouvez les mots pour convaincre.
4: Cancer, vous cherchez à améliorer vos revenus tout en gardant la totale maîtrise de vos dépenses.
5: Lion, Mars entre dans votre signe et décuple votre énergie. Vous affirmez vos choix et entraînez naturellement les autres.
6: Vierge, vous faites preuve de discernement. En coulisses, vous préparez vos projets tout en préservant votre énergie.
7: Balance, une nouvelle impulsion est donnée à l'ensemble de vos projets et à votre vie sociale.
8: Vous rassemblez facilement autour d'une ambition commune.
9: Scorpion, vos ambitions également prennent de l'ampleur. Vous valorisez vos talents,
10: gagnez en assurance et progressez avec détermination.
11: Sagittaire, un voyage, une formation ou un nouveau projet personnel vous encourage à sortir des sentiers battus.
12: Capricorne, votre détermination au travail s'intensifie. Vous réglez également avec courage et lucidité une question liée à l'argent ou à votre patrimoine.
13: Verseau, votre vie relationnelle s'anime. Les discussions gagnent en franchise et un partenariat progresse à un rythme soutenu.
14: Poisson, vous gagnez en efficacité au travail. Votre bonne organisation vous permet de tout gérer dans les temps.
15: Je vous souhaite une excellente journée et une très belle semaine à tous. À bientôt.
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0: 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Il est 8h.
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2: Bonjour à tous. L'EPS qualifie de chipotage dans la paix des enseignants les fiches du mois de septembre. Les enseignants ont fait savoir qu'ils avaient constaté un barème inférieur sur leur bulletin de salaire. Conséquence, selon eux, du gel de l'indexation décidé par le fédéral pour la partie des salaires supérieurs à 4000 euros bruts. Dans la foulée, les enseignants craignent pour leur retraite. Le PS réclame en extrême urgence une commission parlementaire pour entendre la ministre présidente de la Fédération Wallonie-Bruxelles, Elisabeth de Grise, et la ministre de l'Éducation, Valérie Glatini, qui se veut pourtant rassurante. Le collectif d'enseignants Mars Attack s'appelle aujourd'hui à des arrêts de travail dans les écoles. Ça coincé hier soir au Parlement flamand où le budget régional, si la couche ne se fera pas sans douleur, à 19h30, le ministre-président flamand Mathias Diependal entamait une nouvelle série d'entretiens bilatéraux afin de débloquer les négociations qui s'avèrent plus compliquées qu'annoncées. Une plénière était programmée un peu après minuit. Il y a urgence. Mathias Diependal est attendu au Parlement flamand cet après-midi pour son discours de rentrée politique, dite déclaration de septembre. Autre budget, c'est celui de la Fédération Wallonie-Bruxelles. Le gouvernement se réunit en conclave dès aujourd'hui. La moitié des travailleurs belges en invalidité a bien du mal à finir le mois avec son indemnité. Un tiers doit recourir à une aide financière auprès d'un proche. Un quart a dû emprunter au cours de l'année écoulée, révèle une étude réalisée par la Mutualité Chrétienne. Et comme souvent, ce sont les personnes isolées qui sont les plus touchées devant les 18-54 ans, les locataires, les personnes peu éduquées et enfin les bénéficiaires du statut BIM. Ceux-là ont du mal à assurer leurs besoins de base comme les régularisations d'impôts et d'assurances, les factures énergétiques, les soins de santé ou encore simplement la nourriture. Dans le reste de l'actualité, le corps sans vie d'un homme de 39 ans a été découvert sur le parking de la gare d'Arlon hier matin. Son identité est claire. La police a même procédé à plusieurs interpellations dans la journée, mais le parquet se refuse à toute forme de communication pour l'instant. Notez déjà que plusieurs bandes de circulation du ring de Bruxelles seront fermées toute la semaine dès ce soir, le 28 septembre. L'agence des routes et du trafic procède au renouvellement de l'asphalte en deux endroits situés entre Strombeek et Zelik. Les bandes de gauche et du milieu seront donc fermées. Les travaux débutent aujourd'hui et se terminent samedi. Dernier jour du pape en France avec une étape à Metz où il sera question de paix et l'unité d'Europe. Le pape a décollé peu après 7h30 ce matin. Du foot, le sixième tour de la Coupe de Belgique s'est conclu hier avec les qualifications des clubs de Challenger Pro League, à l'exception du Lierse éliminé par Rochefort. Sera le Berscott Eupen et le RFC Liège rejoignent tous le prochain tour, les 16e de finale, dont le tirage au sort est prévu ce lundi à 16h30. Ces 16e se joueront les 16, 17 et 18 octobre prochains. Un mot du temps avec des champs nuageux, avec du soleil aussi, mais quand même de la pluie essentiellement sur l'ouest du pays ainsi que sur le Hainaut. On attend des températures variant entre 19 et 28 degrés. Bon début de journée à tous.
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1: Bonjour à tous, Bélier. Mars arrive en Lion et stimule votre créativité. Passez à l'action, rayonnez et relevez les défis avec panache.
2: Taureau, votre vie familiale gagne en dynamisme. Vous instaurez de nouveaux repères à la maison, notamment avec vos enfants.
3: Gémeaux, Mars dynamise votre communication. Vous êtes déterminé, exprimez vos idées avec conviction et trouvez les mots pour convaincre.
4: Cancer, vous cherchez à améliorer vos revenus tout en gardant la totale maîtrise de vos dépenses.
5: Lion, Mars entre dans votre signe et décuple votre énergie.
6: Vous affirmez vos choix et entraînez naturellement les autres.
7: Vierge, vous faites preuve de discernement. En coulisses, vous préparez vos projets tout en préservant votre énergie.
8: Balance, une nouvelle impulsion est donnée à l'ensemble de vos projets et à votre vie sociale.
9: Vous rassemblez facilement autour d'une ambition commune.
10: Scorpion, vos ambitions également prennent de l'ampleur. Vous valorisez vos talents,
11: gagnez en assurance et progressez avec détermination.
12: Sagittaire, un voyage, une formation ou un nouveau projet personnel vous encourage à sortir des sentiers battus.
13: Capricorne, votre détermination au travail s'intensifie. Vous réglez également avec courage et lucidité une question liée à l'argent ou à votre patrimoine.
14: Verseau, votre vie relationnelle s'anime. Les discussions gagnent en franchise et un partenariat progresse à un rythme soutenu.
15: Poisson, vous gagnez en efficacité au travail. Votre bonne organisation vous permet de tout gérer dans les temps.
16: Je vous souhaite une excellente journée et une très belle semaine à tous. À bientôt.
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1: Bienvenue pour faire le tour de l'actu télé du changement à la Star Academy. La nouvelle promotion fera son entrée au château le 10 octobre sur TF1 avec une équipe de professeurs en partie renouvelée.
2: Nouvelle saison, nouveaux élèves et nouveau show. La Star Academy rouvre ses portes.
1: Le grand changement, c'est bien sûr Moziman, gagnant de la saison 7, qui devient directeur et succède donc à Michael Goldman.
3: Quentin, un vrai mélomane qui aime produire, composer, mixer, jouer.
1: Parmi les professeurs, nous retrouverons Sophia Morgavi qui restera au chant, Jonathan Janvrin à la danse, Alain Degoua alias Papy au théâtre et bien sûr Ladji Doucouré au sport. Mais côté nouveauté, la Québécoise Lydia Bouchard prend charge l'expression scénique et les débriefs du dimanche.
4: Je suis Lydia Bouchard et je vous présente le livre Révolution qui met en page tout le talent d'ici pour l'art et la danse.
1: Enfin, Fanny Delègue reste répétitrice et sera accompagnée de Philippine Lavray qui remplace Lucie Bernardoni. Une nouvelle équipe pour une nouvelle saison pleine de surprises à découvrir sur la première chaîne française le 10 octobre prochain.
5: La magie d'Incroyable Talent, c'est qu'un bon passage de quelques minutes, ça peut changer une vie.
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1: Un retour inédit sur RTL TVI La France, un incroyable talent revient pour une 21e saison et ce dès le vendredi 16 octobre à 20h50. Et cette année, pas mal de nouveaux artistes, 30 artistes se produiront notamment en direct avec un jury invité surprise et une grande nouveauté. Il faut savoir que le public devient le 5e membre du jury et aura de plus en plus de pouvoir et ce jusqu'à la finale. La nouveauté du Golden Buzzer évolue aussi avec l'arrivée d'un Golden Buzzer collectif si Eric Antoine, Hélène Ségara, Mariam James et Sugar Sammy sont tous d'accord.
7: Le meilleur numéro, mais un mec que j'ai vu depuis que je suis ici.
8: C'est incroyable d'avoir un tel niveau.
1: Et pour la première fois, une émission spéciale TikTok mettra à l'honneur les créateurs de contenu. Retrouvez la nouvelle saison de La France à un incroyable talent chaque vendredi à 20h50 sur RTL TVI dès le 16 octobre prochain.
2: La France a un incroyable talent. Une saison comme vous n'en avez jamais vu.
1: Merci de nous avoir suivis. C'est ainsi que se clôture votre instant média. À très vite. Ciao.

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0: 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Il est 9h. 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
1: Bonjour à tous. Suite et fin ce lundi du voyage apostolique du pape en France. Dernière halte à Metz. Le souverain pontife doit y prononcer un discours sur la paix et l'unité en Europe. Voyage qui restera marqué par ses diatribes à l'encontre de la loi instaurant un droit à l'aide à mourir en France, à Paris comme à Lourdes. Hier, Léon XIV a insisté avec fermeté que ce qui est légal n'est pas forcément moral. Aucune loi humaine ne doit vous faire perdre la certitude de votre dignité, a lancé le souverain pontife devant un parterre de pèlerins malades et en situation de handicap. Un scrutin indirect a livré un verdict historique pour le Rassemblement National en France. Les troupes de Marine Le Pen et ses alliés font leur entrée au Sénat, où ils sont à même de former un groupe parlementaire de 12 à 15 sénateurs, selon les projections. Victoire historique, étape majeure qui est franchie, s'est réjouie la candidate à la présidentielle sur ses réseaux, saluant une percée générale qui confirme l'accélération de l'implantation du RN sur tout le territoire. Un coup d'accélération pour la campagne présidentielle, s'est félicité de son côté le vice-président du parti, Sébastien Chenu. Donald Trump espère reprendre les négociations de paix avec l'Iran cette semaine. Des discussions indirectes pourraient avoir lieu à New York dès aujourd'hui entre les émissaires des deux camps et sous l'égide du Qatar en marge de l'Assemblée générale des Nations unies. Pourtant, Trump a rejeté une proposition de trêve des Iraniens qui aurait pu aboutir à la réouverture du détroit d'Ormuz sous 7 jours. Proposition rejetée par un président qui, je cite, l'assure, ils sont en train de méchamment perdre. Chez nous en Belgique, le PS qualifie de chipotage dans la paix des enseignants les fiches du mois de septembre. Les enseignants ont fait savoir qu'ils avaient constaté un barème inférieur sur leur bulletin de salaire. Conséquence, selon eux, du gel de l'indexation décidé par le fédéral pour la partie des salaires supérieurs à 4000 euros brut. Dans la foulée, les enseignants craignent pour leur retraite. Le PS réclame en extrême urgence une commission parlementaire pour entendre la ministre-présidente de la Fédération Wallonie-Bruxelles, Elisabeth De Grise, et la ministre de l'Éducation, Valérie Glatini, qui se veut pourtant rassurante. Le collectif Mars Attacks appelle à des arrêts de travail. Ça a coincé hier soir et ce matin encore au Parlement flamand, où le budget régional s'il accouche, il ne se fera pas sans douleur. Des rencontres bilatérales sont programmées depuis ce matin avant une plénière avant la mi-journée. Il y a urgence. Mathias Diependal, le ministre président, est attendu au Parlement flamand cet après-midi pour son discours de rentrée politique, dite déclaration de septembre. Pas de victoire belge lors de la course en ligne des championnats du monde de cyclisme à Montréal au Canada. Le grand favori pour le titre mondial, Remco Evenepoel, a terminé à la 12e place. C'était un jour sans, a confié le coureur à la presse, sans aucune excuse. Le néerlandais Mathieu Van Der Poel a lui décroché le bronze d'une course remportée par l'américain Brandon McNulty. Bonne matinée à tous et à tout à l'heure.
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0: of Legend avec San Francisco, 9h06. J'espère que vous avez passé un excellent week-end. On est le 28 septembre. C'est Christophe vous accompagne pour Matin FM, comme tous les jours de la semaine, avec quelques petites infos et un maximum de tubes jusqu'à midi. Et justement, je vais vous donner un petit aperçu de ce qui vous attend les prochaines secondes et minutes.
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0: À la trentaine de secondes, Crystal Waters avec Gypsy Woman. Le dernier Sienna Spiro, Great Expectation. Et puis Elodie Frégé et J'aime avec un plaisir.
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0: Allez, un plaisir d'être avec vous en ce début de semaine. C'est parti jusqu'à midi. Allez, la musique est là. L'animateur est là. Allez, c'est parti dans la joie et la bonne humeur en ce début de semaine.

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Jenny Maywell avec ce titre Femme, Etienne Dao dans quelques instants, et avec Paul Tatou, bien sûr. On retrouvera Ray avec Where is My Husband avant l'horoscope de Serge Lucas, et puis Olivia Stone avec Sublime, également dans la programmation, ou encore Eddie de Préto qui lui sera sous influence.

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1: Bonjour à tous, Bélier. Mars arrive en Lion et stimule votre créativité. Passez à l'action, rayonnez et relevez les défis avec panache.
2: Taureau, votre vie familiale gagne en dynamisme. Vous instaurez de nouveaux repères à la maison, notamment avec vos enfants.
3: Gémeaux, Mars dynamise votre communication. Vous êtes déterminé, exprimez vos idées avec conviction et trouvez les mots pour convaincre.
4: Cancer, vous cherchez à améliorer vos revenus tout en gardant la totale maîtrise de vos dépenses.
5: Lion, Mars entre dans votre signe et décuple votre énergie. Vous affirmez vos choix et entraînez naturellement les autres.
6: Vierge, vous faites preuve de discernement. En coulisses, vous préparez vos projets tout en préservant votre énergie.
7: Balance, une nouvelle impulsion est donnée à l'ensemble de vos projets et à votre vie sociale.
8: Vous rassemblez facilement autour d'une ambition commune.
9: Scorpion, vos ambitions également prennent de l'ampleur. Vous valorisez vos talents,
10: gagnez en assurance et progressez avec détermination.
11: Sagittaire, un voyage, une formation ou un nouveau projet personnel vous encourage à sortir des sentiers battus.
12: Capricorne, votre détermination au travail s'intensifie. Vous réglez également avec courage et lucidité une question liée à l'argent ou à votre patrimoine.
13: Verseau, votre vie relationnelle s'anime. Les discussions gagnent en franchise et un partenariat progresse à un rythme soutenu.
14: Poisson, vous gagnez en efficacité au travail.
15: Votre bonne organisation vous permet de tout gérer dans les temps.
16: Je vous souhaite une excellente journée et une très belle semaine à tous. À bientôt.
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Ariana Grande avec Hey That I Made You Love Me en cette matinée. J'espère que tout va bien chez vous. En tout cas, on va écouter Clémy Fischer avec Love Changes. On aura également Maria Carey avec It's Like That, Benny Blanco également avec Selena Gomez et T. Olvido. Et puis, on aura également The Buck de Dire Street. Tout ça pour arriver au top horaire de 10h. Bonne matinée avec nous. Vous ne touchez à rien. 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

0: 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Il est 10h.
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2: Bonjour, je suis Maya, votre météorologue IA. Aujourd'hui, lundi 28 septembre, il fait très nuageux, avec une température de 17 degrés et une humidité de 86%. Le vent souffle à 15 km par heure. Pour les prochaines heures, le temps restera très nuageux, avec des températures allant jusqu'à 24 degrés et des vents de 30 km par heure. Il n'y aura pas de précipitations significatives jusqu'à 20 heures, où nous attendons 2,3 mm de pluie.
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0: chanter. Teddy Bear, c'est du belge, figurez-vous, avec ses chaussures roses. Voilà, au moins on va le voir le soir. Merci d'être là sur En Fréquence, 10h04. La suite du programme ne sera pas mal, on vous donne un petit extrait tout de suite.
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0: on se replongera dans les années 2000 avec Moby et Discolize. Autre style, Tony Exposito avec Kalimba de Luna.
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0: Le duo formé par Pascal Obispo et Francis Cabrel avec Il faudrait que pleuve l'amour, ce sera dans quelques minutes.
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0: Allez, bonne matinée, 10h05, 104.9 fr-gueuzé.be pour nous écouter ou via l'application sur Android que vous pouvez télécharger gratuitement sur votre GSM et même maintenant dans la voiture. Il y a moyen aussi de télécharger votre application sur les nouveaux modèles. En tout cas, on est là, 7 jours sur 7, 24 heures sur 24.

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1: Après Chimène Badi, je reste là, restez là. Voici Calane avec Café Concon, Conron, pardon.
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Payable Reason, Céline Dion avec Beauty and the Beast. Et pianoté dans votre agenda, la brocante du Tumulus qui aura lieu à Glimes le dimanche 11 octobre de 6h à 18h. La suite, c'est Twin Cello avec Tout Recommence. On retrouvera également le dernier titre d'Adèle Castillon avec Été avec toi ou encore Ciao, Adios en compagnie de Anne-Marie. Et puis même Living in a Box avec Living in a Box sera également dans la programmation de cette matinée.

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Alex Warren, le tout dernier single qui se nomme Emera Ice, pardon. Voilà, désolé pour l'anglais, c'est pas toujours mon top. En tout cas, il y aura le repas du jumelage Jérôme Pomploran le samedi 17 octobre à partir de 18h30 à la cafétéria du Hall des Sports d'Or à midi avec au menu apéro jambon grillé, sauce moutarde et accompagnement ou apéro saucisse et accompagnement. Tout cela suivi d'un dessert au prix de 25€ pour les adultes et de 15€ pour les enfants. Réservation au 0479-61-11-16, 0479-61-11-16. I Can Dance, voici Genesis. On aura également Bruno Mars avec Louis Kit Hall ou encore Attic et Joker avec la meilleure, le meilleur de la musique. C'est bien sûr sur votre radio.

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Le dernier Lost Frequency, assis du Belge avec Marie Flouz et ça se nomme Paraiso. La suite du programme pour arriver jusqu'au top de 11h. MC Solar, on va retrouver en 2001 à Stella Vista et puis on reviendra à cette année 2026 avec Likili de Magician avec Lucky Again. Excellente matinée avec nous sur votre radio.

0: Le nouveau James Blunt sur votre radio, Taste Like Summer. 11h03. Merci d'être là sur Fréquence Iguezée, bien sûr avec vos souvenirs et l'actualité musicale. Voilà, c'est dur sur 7, 24 heures sur 24. Et puis, qu'est-ce qu'on peut vous annoncer? Mais une balade organisée par Leuz en musique, musique et patrimoine surtout. Hein, une balade tout en musique, donc ce sera le 3 octobre. Le départ se fera à la salle des Coquelicots, rue de la Terre Franche, 151. Départ à 14h30. Et 15h. L'inscription est souhaitée au 0477 250 236, 0477 250 236, et vous pouvez tout retrouver toutes les informations sur la page Facebook Leuz en musique ASBL. Donc ce sera le samedi 3 octobre prochain.
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0: Ah, moi je la trouvais mignonne, elle l'est peut-être toujours maintenant. Jennifer Lopez en quelques instants avec End It Funny. Apparemment elle a encore des bons restes. Tina Crisis, rayon souvenir avec Wishful Thinking. Et puis on va bouger avec Star Sailor et Offenbach avec la sœur, cette reprise de Four to the Floor.
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0: Louane et Pégase avec Soleil dans la programmation musicale de cette matinée. J'espère que vous allez bien. On est lundi matin et on va pas se plaindre côté météo, en tout cas pour le début de semaine, car demain on nous annonce encore de nouveau des températures assez chaudes de 28 à 30 degrés. Alors n'oubliez pas aussi que ce week-end-ci, il y aura la kermesse du côté de Leuze, la 33e édition, avec ce vendredi. Ce sera les seniors qui seront à l'honneur avec des parcours vélo pour eux de 20, 30, 40, 50 km. Le départ sera fixé à 14h, à 18h les apéros d'Huitois et à 20h il y aura un blind test. Ce samedi, ce sera les jeux interquartiers dès 13h30, le souper à 19h et puis la soirée à avec DJ GM dès 22h et puis ça continue le dimanche avec la 8e édition du rassemblement des vieux tracteurs dès 9h. Il y aura des balades à vélo encadrées dès 9h30 avec des parcours de 10 à 35 km et à midi il y aura les apéros et puis le bingo à 14h, donc la 33e édition de la kermesse de Duy. Ce sera ce vendredi, ce samedi et ce dimanche. Allez, on poursuit, nous, tout en musique avec cette reprise d'Anita Ward par H avec LOMB alias Ring My Bell. On aura également les Guns N' Roses à aller un petit peu plus rock en cette fin de matinée avec Don't Cry. Et puis du Belge avec Marc Pinala et surtout le groupe Suarez avec La Fin du Monde.
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Le dernier Slimane avec le temps qui passe sur votre radio. Il y aura un concert solidaire de la chorale de Malef et des chœurs à corps à l'église Saint-Hubert de Ramilly le samedi 3 octobre dès 20h. Petite restauration et bar dès 19h et après le concert. Et ce sera au profit de l'épicerie solidaire de Ramilly. L'entrée est fixée à 10 euros. Jason Derulo, voici What You Say. Également Nick Kamen, It's Time You Break My Heart. Ou encore Ujol et Moving to the Sun.

On aimait bien ce morceau, l'anima, c'est Netflix. Avec Golden, on va déjà refermer ce matin FM de cette journée, enfin de cette matinée, avec Miley Cyrus et Secrets, à midi les infos de la mi-journée. Juste après, ce sera le retour d'Éric Ventier après une petite semaine et demi de congé. Il nous revient pour le 12-14, ce break de midi. Puis, dès 14h, Philippe Collin. À 17h, je vous retrouverai pour les années tubes. À 19h, pour Love System. Et puis, pour les autres, rendez-vous aussi demain matin dès 9h pour la prochaine édition de Matin FM. Allez, excellent appétit et très bonne écoute avec nous, avec le meilleur des hits sur votre radio.

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2: Bonjour à tous, bienvenue. Du monde ce matin devant le siège de Les Engagés à Bruxelles, rue du Commerce. Une cinquantaine d'enseignants rassemblés pour offrir café, croissant, pain au chocolat et même une dictée. Une action syndicale qui avait pour but de prendre au mot la ministre-présidente de la Fédération à Wallonie-Bruxelles, Elisabeth De Grise, qui avait évoqué des cafés avec les mamans pour renforcer le lien entre les familles et l'école, notamment en expliquant comment faire une dictée à la maison. D'ailleurs, pourquoi pas les papas, a réagi Magali Moyard, secrétaire régionale de la CGSP Enseignement. Elle accuse la ministre de condescendance et dénonce la charge ainsi placée sur les mères. Toutefois, en ce lundi matin, il n'y avait personne à l'intérieur. Tout le monde était à Namur, le ministre, le président et ses ministres. Le youtubeur et humoriste Grégory Guillotin, connu pour ses caméras cachées, a été placé en garde à vue en France après le dépôt d'une plainte pour violence conjugale et harcèlement. Elle a été déposée par son ex-compagne en juin dernier déjà. Il avait déjà reconnu début septembre les violences dont il est accusé, disant avoir honte. Selon son avocat, il s'agit cette garde à vue d'une mesure prévue depuis plusieurs semaines et qu'il attendait afin de pouvoir s'expliquer. L'Iran dément toute reprise de négociations annoncée la veille par Donald Trump. La délégation iranienne présente à New York, dans le cadre de l'Assemblée générale de l'ONU, ne prévoit pas de négociations avec les États-Unis, écrit l'agence de presse gouvernementale iranienne IRNA, citant une source proche de la délégation. Mercredi débute le tournoi ATP de Tokyo. Le tableau final a été dévoilé il y a tout juste quelques heures. Au premier tour, Alexander Bloks, actuel 27e mondial, affronte le monégasque Valentin Vacherot, qui est lui 18e. Alors, les routes ne se sont jamais croisées, les deux hommes ne se sont jamais mesurés. Vacherot s'est révélé l'an dernier en remportant le Masters de Shanghai, alors qu'il y avait débuté en qualification. L'anversois, lui, fait son retour sur les courts après son épopée à l'US Open, qui s'était, on se souvient, achevée par un abandon en quart de finale. Du foot, trois jours après la belle victoire en Italie, 0-2, en ouverture de la nouvelle campagne de Ligue des Nations, les Diables Rouges se trouveront face à un autre défi ce soir avec la venue au stade Roi Baudouin de la France. Il s'agira du 79e duel entre les deux équipes avec un bilan pratiquement en équilibre, 30 victoires belges, 29 succès français dont 5 d'affilée et 19 partages. Coup d'envoi de la rencontre à 20h45. Avant la météo, notez que Carrefour rappelle ses sardines à l'huile d'olive vierge extra de sa propre marque, donc Carrefour, en raison de la présence d'un possible allergène, l'allergène crustacé qui ne figure pas sur l'étiquette. Alors vous pouvez aller le rendre, en tout cas il a été retiré des allées. Et si vous avez des questions, vous pouvez appeler le 0800 9 10 11, 0800 9 10 11, joignable du lundi au samedi de 8h30 à 20h. Un mot du temps, les températures pourront atteindre aujourd'hui encore des maxima exceptionnels, de 22 à 28 degrés sur l'est du pays. Ce sera un peu plus frais à l'ouest avec des maxima compris entre 19 et 22 degrés. C'est aussi l'ouest du pays qui devrait être arrosé aujourd'hui, parfois même sous force d'averse. Bon temps de midi à tous.
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0: Ravi de vous retrouver en ce lundi midi. Nous étions en compagnie de Bebe Rexha de Fatless pour New Religion. Et puis avant cela, Alex Warren pour Emerald Ace. Côté nouveauté. Allez, c'est une nouvelle semaine qui démarre. J'espère que vous avez passé toutes et tous un excellent week-end, mais également une excellente matinée en compagnie de notre ami Christophe. Et c'est parti pour votre break de midi jusqu'à 14h avec notamment les hits d'hier à aujourd'hui. Il y aura dans quelques instants Raphaël avec Maquillage Bleu, Marc Lavoine et Patrick Fiori, Patti Smith en 1988, et puis dans l'immédiat, la reprise de Fort ou de Flore. Je vous laisse en compagnie de Offenbach et de Star Sailor.
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C'est en 1988 qu'elle avait interprété People Have the Power. Il s'agissait de Patti Smith. Alors où je vous parle, eh bien, si vous êtes à table, on vous souhaite bien entendu un excellent appétit. Vous avez choisi Fréquence Aiguisée pour vous divertir. Eh bien, merci de votre fidélité. Pour la suite, il y aura Mauvais Joe en compagnie de Canochor avec Pile, Chamel Ben, Ton Nom, Eros Ramazzotti en compagnie de Tina Turner, mais aussi Mentissa pour Les Enfants Difficiles.

Mentissa, son nouveau simple, Les enfants difficiles. On va rester tout simplement du côté de la chanson française. Il y aura dans quelques instants Doria Day avec Sur ma tombe, Selena Gomez avec In the Dark, et puis on poursuit notamment avec ceci, Silva, Laisse-moi faire.

0: Bon temps de midi à l'écoute de Fréquence Aiguësée. Il nous sort ici son nouveau single Suarez, le titre Dingue. On se retrouve dans quelques instants pour poursuivre bien notamment le break du midi. Ce sera derrière les tops et les infos de 13h pour nous y emmener. Eh bien, elle est de retour avec un nouveau simple accompagné de Silva. Je parle de Sandra Kim, le titre D'où l'on vient. Il y aura également de Bowser avec Magnétique ainsi que Eva sur la piste.
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0: 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Il est 13h.
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2: Bonjour à toutes et à tous et très bon début d'après-midi. Le Conseil national de sécurité va se réunir vendredi à propos des menaces hybrides, a-t-on appris auprès des cabinets du Premier ministre et du ministre de l'Intérieur. Les services de sécurité et cabinets compétents travaillent sur un plan et des mesures pour faire face à ces menaces qui se font de plus en plus pressantes sur le continent européen. Interrogé jeudi dernier à la Chambre, Bernard Quintin a insisté sur l'importance pour la Belgique de s'adapter à cette nouvelle donne. Notre pays peut en effet constituer une cible de choix avec le port d'Anvers, le terminal gazier de Zeebruges, le siège de l'OTAN, des institutions européennes ou encore Euroclear où sont déposées une grande partie des avoirs russes gelés. L'ouverture d'un gros procès pour blanchiment qui concerne 23 prévenus et 7 sociétés a été décalée d'une semaine par le tribunal de première instance francophone de Bruxelles. La raison est toute simple, le prévenu principal n'arrivera d'Abu Dhabi où il est détenu depuis mars que mercredi. Il devrait être interrogé par la police fédérale dès son arrivée en Belgique et avant l'ouverture des débats devant la 69e chambre correctionnelle de Bruxelles lundi prochain. Ce prévenu n'a pas encore été entendu sur le fond de l'affaire, a souligné l'un de ses avocats ce lundi matin. Deux personnes âgées ont perdu la vie hier soir lorsque leur voiture a chuté dans une écluse à hauteur de Landely, c'est dans le Hainaut. Et selon les premiers éléments à disposition du parquet de Charleroi qui a été avisé des faits, la voiture aurait manqué un virage avant de percuter la barrière de sécurité et de tomber dans l'eau. Les deux occupants du véhicule ont été sortis de la voiture par les secouristes qui ont tenté de les réanimer, mais sans succès. À l'étranger, de nouvelles frappes aériennes russes sur l'Ukraine ont coûté la vie à deux personnes dans les environs de Kiev, dont un ressortissant azerbaïdjanais, selon le président Volodymyr Zelensky. Dans la ville de Kharkiv, à l'est du pays, 29 personnes ont été blessées, dont 10 mineurs, lorsqu'une bombe, à l'aide d'une bombe glissante qui a été lancée contre un immeuble d'habitation. Le ministre russe de la Défense a confirmé avoir mené des frappes visant ses centres de données à Kiev, à Odessa, un centre logistique et un navire transportant des marchandises destinées aux forces armées ukrainiennes auraient également été touchés. L'Iran, de son côté, a porté plainte auprès de l'Organisation de l'Aviation Civile Internationale, une agence de l'ONU, suite aux sanctions américaines contre le secteur aérien iranien qui entraîne l'annulation de nombreux vols. Les États-Unis ont en effet placé sous sanctions début septembre l'ensemble du secteur aérien de l'Iran et juré d'être intraitable à l'égard des entreprises étrangères qui leur prêteraient assistance. Des liaisons avec Dubaï, notamment, qui était la plus importante destination au Moyen-Orient, n'est plus possible pour les compagnies iraniennes, avec donc plusieurs vols par jour depuis l'Iran annulés. Un mot de météo pour vous dire que cet après-midi, le ciel sera très nuageux sur l'ouest et le centre du pays. Quelques périodes de pluie ou d'averses sont même possibles, alors que dans l'est, le temps sera généralement sec et le soleil parviendra de temps en temps à percer la couche nuageuse. Côté maxima, comptez de 19 degrés à la mer, 20 à 21 degrés dans le centre et jusqu'à 27 degrés sur le sud-est. Merci d'être à notre écoute.
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On démarre cet après-midi en compagnie du meilleur des hits à l'écoute de Fréquence Aiguesiche, Amel Bent avec ce titre Nouveau Français. Et puis avant cela, il y avait aussi Oria avec Soirée Mondaine. Allez, merci d'être à l'écoute de votre radio favorite, votre serviteur qui vous accompagne jusqu'à 14h. On va bien s'amuser, on va surtout bien écouter eh bien, la suite de la programmation musicale avec notamment H et les Ring My Bell. Il y a aussi en 1983 Riguera pour Vamos à la Playa, Étienne Dao ou encore Manon Lisa et le petit pêcheur.

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C'est l'un des titres phares actuellement, Manon Lisa avec Le Petit Pêcheur. On fera un petit point du côté de la météo pour cet après-midi d'ici quelques instants. Le temps de s'écouter notamment Angèle avec Une seule vie, Stromae avec Mon amour. Et puis en 1999, il y avait notamment ceci, Sting et Desert Rose.

Angèle avec Une seule vie. Comme promis, faisons un petit point du côté de la météo pour cet après-midi avec des averses qui vont s'intensifier sur l'ensemble du pays. Elles seront parfois entrecoupées de quelques brèves apparitions du soleil et puis du côté des températures, les maxima seront compris entre 17 et 22 degrés. Voilà la tendance météo pour ce lundi après-midi que je vous souhaite d'ailleurs excellentissime. On poursuit avec Bruce Springsteen dans un instant. Il y a également Adèle Castillon avec Été avec toi. Et puis dans l'immédiat, voici un petit retour, notamment du côté de l'année 2013. Mariah Carey au menu avec Almost Home.

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0: Sky to My Life 1995, morceau interprété par Boyzone. Allez, moi je vous souhaite de passer une excellente après-midi. Sachez que à partir de 14h, eh bien, vous allez retrouver notre ami Philippe Collin. Pour aller tout simplement rejoindre les tops de 14h, eh bien, il y aura quelques duos avec notamment Alain Souchon et Laurent Voulzy, Moziman et Gaëtan Roussel, sans oublier Hugel et Ultranaté. Et moi je vous dis à demain. Ciao.
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The Cure, c'était Olivia Rodrigo en ce 28 septembre. Bonjour tout le monde, Philippe Collin, il est 14h05. J'espère que vous allez bien. Comme d'habitude, nous serons ensemble jusqu'à 16h sur cette radio en fréquence exercée 104.9. La plus belle chose qui puisse vous arriver. En plus de ça, vous avez de la chance, hein, c'est 24h sur 24 et 7 jours sur 7. Allez, tout de suite, de la musique bien évidemment, avec l'année 1998 et Jennifer Page. Souvenez-vous de Crash.

Sienna Spyro était avec nous il y a quelques minutes pour Great Expectation. Et puis à l'instant, c'était qu'avec ce souvenir de 2021, c'était Dis-moi comment. La balade musique et patrimoine, ce sera à Leuze ce samedi 3 octobre 2026. Une boucle de 6 km avec des enfants compteurs pour vous guider en chemin et des musiciens pour vous aider à vous faire rêver. Attention, il faut réserver au 0477 250 236. Arrivé sur place, vous pourrez manger un délicieux pain saucisse. Il faut réserver également à leuze.musique.culture.patrimoine@gmail.com. L'accueil est à 14h à la salle des Coquelicots, rue de la Terre Franche 151 à Leuze. Départ 14h30 et 15h. Parking à proximité. Nous vous attendons nombreux pour partager un moment convivial et musical. Côté musique, je vous ai calé Ariana Grande.

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Blues Brothers, il y a quelques minutes avec Everybody Needs Somebody, un souvenir de 1980. Et puis à l'instant, c'était Metro Boomin avec Gripping, un titre qui date déjà d'il y a 3 ans. Allez, retour vers 2026. Calvin Harris, voici Satisfy.

Zazie avec Pisa. Beaucoup de choses à visiter là-bas. J'y suis allé cette année et ma foi, c'est impressionnant. Allez, souper d'automne, ce sera le 3 octobre 2026 à 18h30 à la salle des fêtes, à place du jeu de balle à Waret-la-Chaussée. C'est une organisation du comité philanthropique de Waret-la-Chaussée, justement. Il y a un excellent menu avec une terrine de campagne, confit d'oignon, doux, petite salade croquante et vinaigrette à l'ancienne. Côté plat consistant, ballotin de volaille à farci aux pommes à sauce normande, poêlée d'automne, pommes boulangère. Et puis côté dessert, moelleux au chocolat, chantilly maison et compoté de poires aux épices. L'apéro est offert par le comité philanthropique. Il vous en coûtera 27 euros par personne. Il faut réserver chez Camille au 0 494 18 29 67.

Afro House Remix avec Clan à l'instant. Et puis avant cela, il y avait Henri PFR et Easy. C'est toujours facile de présenter la bonne musique, hein, comme celle qui nous arrive d'ailleurs. Deux énormes chanteurs, deux bases de la chanson, on peut le dire. Eros Ramazzotti, Andrea Bocelli. Souvenez-vous de Musica Heia.

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0: Bye, bye, bye. Hello, monsieur, dame, je ne m'en vais pas encore. Nous avons encore une bonne heure 5 à passer ensemble. Donc, on reste bien branché sur la fréquence avec Temple City et Self-Aware, suivi de Paul McCartney et Beautiful Night.
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0: 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Il est 15h.
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2: Bonjour à tous, je suis Maya, votre météorologue IA. Actuellement, il fait 23 degrés avec un ciel très nuageux et un vent de 30 km par heure. Les températures resteront élevées cet après-midi, oscillant autour de 23 degrés, avec quelques éclaircies entre les nuages. Ce soir, le ciel restera très nuageux et les températures descendront à 17 degrés. Pas de précipitations attendues pour les prochaines heures.
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Flo, Oli et Bon Entendeur étaient dans votre transistor avec ce titre Coup de Blues, titre sorti il y a déjà 6 ans de cela. Un quiz musical et une soirée DJ, ça se passera le 7 novembre 2026 à la salle Côté-Cours, chaussée de Hanu numéro 61 à Jodogne. Début des festivités, 19h, table 10 personnes maximum. L'animation sera réalisée avec DJ Didi et DJ Coach. Info et réservation au 0493 42 62 17. 0493 42 62 17.

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Soyez les bienvenus si vous nous rejoignez en instant sur la fréquence du 104.9, fréquence aiguisée. N'hésitez pas à parler de nous autour de vous, histoire d'agrandir la communauté. C'était Billie Eilish dans la radio avec Wild Flower. Et précédemment, il y avait Tracy Chapman et Fast Car. Retour à la chanson française avec cette formation française que vous adorez tous, Indochine. Voici les nouveaux soleils.

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Ayo avec Youssoupha, c'était Fire dans votre transistor. Glim et sa brocante du tumulus, c'est le dimanche 11 octobre 2026, de 6 à 18 heures. 5 mètres pour 5 euros, toutes les réservations au 0479 à 59 à 23 45, à 0479 à 59 23 45. C'est une organisation du comité des amis du tumulus. Allez, retour à la musique avec le Purple Disco Machine et The Magician pour All My Life.

Merci d'être là de plus en plus nombreux à l'écoute de Fréquence Aiguisée. Katsai dans la radio, l'année 2026, ça c'était Animal. Et avant cela, il y avait Purple Disco Machine and the Magician. Nous écoutions All My Life. Tout de suite, nous allons nous rediriger vers les souvenirs de votre transistor. En 1981, Ultravox nous interprétait ce morceau, Vienna.

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0: Every time we touch, c'était Cascada. Et bien voilà, monsieur, dame, c'est terminé pour moi pour ce lundi. Je vous quitte ici. Je vous souhaite de passer une très très belle fin d'après-midi à l'écoute de nos programmes. Nous, on se retrouve demain 14h pour de nouvelles aventures. D'ici là, surtout, portez-vous bien. Ciao.
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1: Bonjour à toutes et à tous. Les négociations pour l'élaboration d'un projet de budget flamand 2027 ont dû être interrompues après le malaise de deux acteurs des discussions. Il s'agit de la ministre CDNV, Hilde Krevitz, qui a dû rentrer chez elle. Et un peu plus tard, c'est un chef du cabinet Voreut qui a souffert, semble-t-il, d'un malaise cardiaque. Il a été emmené en ambulance. Après ces deux départs imprévus, il a été décidé de faire une pause dans les discussions. Elle devrait reprendre demain, normalement. Le nombre de voitures de société se stabilise en Belgique après 20 ans de forte croissance. L'an dernier, le nombre n'a augmenté que de 0,2%. C'est ce qui ressort d'un rapport du SPF Mobilité et Transport. Entre le premier trimestre 2025 et la même période de cette année, 1558 voitures de société supplémentaires ont été immatriculées selon les données de l'Office National de Sécurité Sociale. Les voitures de société représentent 15% des salariés belges. La nuit dernière, une tentative de meurtre a eu lieu à Marchienne-au-Pont dans le Hainaut. Un suspect a ouvert le feu à plusieurs reprises en direction d'une personne qui a été grièvement blessée et dont le pronostic vital est engagé. Le suspect est toujours activement recherché. Un juge d'instruction a été saisi pour tentative de meurtre. Il pourrait s'agir d'un règlement de compte lié au trafic de stupéfiants, mais cette hypothèse n'est pour l'instant pas confirmée, a précisé le parquet de Charleroi. À l'étranger, en France, le parquet national financier a requis 4 ans de prison, dont 2 fermes sous bracelet électronique, contre Rachida Dati. Le parquet a également requis 5 ans d'inéligibilité et d'interdiction de la fonction publique avec exécution provisoire pour ses peines complémentaires. La maire du 7e arrondissement de Paris est jugée pour corruption. Elle pourrait ainsi perdre son poste de maire et être empêchée de poursuivre un retour à la magistrature. Le tribunal rendra sa décision dans quelques mois. Et dans ce dossier également, le parquet a requis 4 ans de prison avec maintien du mandat d'arrêt contre l'ex-PDG de Renault, Carlos Ghosn, qui lui est en fuite au Liban. Les États-Unis et la Chine vont chacun réduire leurs droits de douane d'environ 30 milliards de dollars, ce qui représente 26 milliards d'euros environ d'importations mutuelles. C'est ce qu'ont annoncé les deux pays, un accord qui fait suite au sommet entre les présidents Trump et Xi Jinping de la semaine dernière. Les réductions proposées concernent les jouets, les ustensiles de cuisine et d'autres articles ménagers chinois, ainsi que des produits agricoles, du charbon, mais aussi les équipements médicaux américains. En sport, on jouera au football ce soir et on en sait plus sur la composition de l'équipe des Diables Rouges qui va affronter la France au stade Roi Baudouin dans le cadre de la deuxième journée du groupe A1 de la Ligue des Nations. Notre sélectionneur national Marc Van Bommel n'a pas retenu Théat, Sabé et Fofana dans la liste des 23 éléments dévoilés par l'UEFA. Aucun n'avait joué lors du match remporté 0-2 vendredi soir à Rome contre l'Italie. En revanche, Conny De Winter intègre, lui, l'effectif. La météo cet après-midi, le ciel reste nuageux, en tout cas pour l'ouest et le centre du pays, avec même parfois des périodes de pluie ou d'averse. Dans l'est, le temps est plus sec, le soleil pourra même parfois percer la couche nuageuse. Résultat, les maxima sont plus frais au nord, 19 degrés à la mer, 20 à 21 degrés dans le centre, mais jusqu'à 26 voire 27 degrés dans le sud-est. Merci de nous écouter.
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Alvaro Soler avec la Cintura, on est parti pour les années tubes jusqu'à 19h où nous allons monter de décennie en décennie. On est en 2010-2020 durant cette première demi-heure avec tout de suite Angèle, Oui mais non, Brune également avec Rupture Song ou encore Benabar avec Politiquement Correct. Allez, c'est Politiquement Musique sur votre radio.

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Confiance, Calvin Harris, Pharrell Williams. On revient dans quelques instants avec David Guetta et Ray avec Stay. Christophe Maé également avec Je me lâche. Et puis Duke Sauce avec Barbra Streisand qui était sorti en 2010.

0: Olive, c'était le temps dans quelques instants, les années 2000-2010 avec les Pussycat Dolls, I Don't Need a Man, Calo Giro avec Safe Sex ou encore Florent Pagny. Je trace juste derrière ceci.
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2: Bienvenue pour faire le tour de l'actu télé du changement à la Star Academy. La nouvelle promotion fera son entrée au château le 10 octobre sur TF1 avec une équipe de professeurs en partie renouvelée.
3: Nouvelle saison, nouveaux élèves et nouveau show. La Star Academy rouvre ses portes.
2: Le grand changement, c'est bien sûr Moziman, gagnant de la saison 7, qui devient directeur et succède donc à Michael Goldman.
4: Quentin, un vrai mélomane qui aime produire, composer, mixer, jouer.
2: Parmi les professeurs, nous retrouverons Sophia Morgavi qui restera au chant, Jonathan Janvrin à la danse, Alain Degoua alias Papy au théâtre et bien sûr Ladji Doucouré au sport. Mais côté nouveauté, la Québécoise Lydia Bouchard prend en charge l'expression scénique et les débriefs du dimanche.
5: Je suis Lydia Bouchard et je vous présente le livre Révolution qui met en page tout le talent d'ici pour l'art et la danse.
2: Enfin, Fanny Delègue reste répétitrice et sera accompagnée de Philippine Lavray qui remplace Lucie Bernardoni. Une nouvelle équipe pour une nouvelle saison pleine de surprises à découvrir sur la première chaîne française le 10 octobre prochain.
6: La magie d'Incroyable Talent, c'est qu'un bon passage de quelques minutes, ça peut changer une vie.
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2: Un retour inédit sur RTL TVI La France, un incroyable talent revient pour une 21e saison et ce dès le vendredi 16 octobre à 20h50. Et cette année, pas mal de nouveaux artistes, 30 artistes se produiront notamment en direct avec un jury invité surprise et une grande nouveauté. Il faut savoir que le public devient le 5e membre du jury et aura de plus en plus de pouvoir et ce jusqu'à la finale. La nouveauté du Golden Buzzer évolue aussi avec l'arrivée d'un Golden Buzzer collectif si Eric Antoine, Hélène Ségara, Mariam James et Sugar Sammy sont tous d'accord.
8: Le meilleur numéro, mais un mec que j'ai vu depuis que je suis ici.
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2: Merci de nous avoir suivis. C'est ainsi que se clôture votre instant média. À très vite. Ciao.

Au Bastien avec Don Luisen, en raison des années 2000, Jennifer and the Mocky Reason, et puis Katy Perry avec I Kissed a Girl.

0: Laura Pausini avec Surrender. Et puis on referme cette séquence année 2000 avec Lenny Kravitz avec I'll Be Waiting. On retrouvera les infos d'ici 8h et juste après, nous passerons en mode années 90 jusqu'à 18h30 avant de retrouver les années 80. Et puis à 19h, ce sera le meilleur des slows avec Love System. Belle fin de journée à tous.
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0: 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Il est 18h.
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2: Très bon début de soirée à toutes et à tous. Dans le procès de l'assassinat de la baronne Hulens, les médecins légistes ont été appelés à la barre devant la cour d'assises du Brabant Wallon aujourd'hui. Ils ont expliqué avoir relevé 6 trajectoires balistiques sur le corps de la victime. 3 ont provoqué des lésions mortelles, 2 tirs ont atteint la tête, tandis qu'un troisième a traversé le thorax avant de perforer le cœur. Pour rappel, Nicolas Hulens de Scotton est accusé d'avoir tué sa belle-mère, Myriam Le Chien, le 29 mars 2023 devant sa maison à Ohain. Plutôt, les experts psychologues et les neuropsychiatres ont été entendus eux aussi et ils décrivent Nicolas Hulens comme un homme émotif, sensible au rejet et capable de nourrir rancœur et rumination dans un contexte conflictuel. La maison Delvaux va bientôt avoir une nouvelle directrice générale. Ce sera pour le 1er décembre prochain. Le groupe de luxe genevois Richemont vient en effet de nommer Yanina Navitskaya, la tête de la marque de maroquinerie belge. Elle a passé 19 ans chez Cartier, où elle a été la directrice générale pour l'Asie du Sud-Est et l'Océanie.

0: Fondée à Bruxelles en 1829 déjà, Delvaux revendique être la plus ancienne maison de maroquinerie de luxe au monde. À l'étranger, une frappe de drone russe a provoqué un incendie à l'Académie des sciences, un bâtiment situé en plein cœur de Kiev. Des vidéos diffusées sur les réseaux sociaux montrent des personnes se penchant hors des fenêtres pour tenter de respirer, alors qu'une épaisse fumée noire et des flammes enveloppent une partie du bâtiment. Le site se trouve en plein cœur de la capitale ukrainienne, dans le centre historique, un quartier d'ordinaire très protégé des drones russes, car à proximité d'ambassades et de bâtiments gouvernementaux. Actuellement, le premier bilan fait état d'au moins un mort et 6 blessés. Le Premier ministre britannique Andy Burnham a annoncé convoquer une réunion de crise, une réunion Cobra, après un projet d'attaque contre une base militaire utilisée par l'armée américaine et pour lequel 5 Britanniques ont été arrêtés hier. La réunion doit se tenir aujourd'hui et une communication pourrait avoir lieu à la suite de celle-ci. À l'heure actuelle, les 5 personnes interpellées ont été relâchées sous caution. Le président du Rassemblement national, le parti d'extrême droite français, Jordan Bardella, est accusé d'écrits antisémites par le journal Mediapart. Celui-ci s'appuie notamment sur des conversations privées qu'il affirme avoir authentifiées et qui auraient été écrites par Jordan Bardella à l'été 2013. Sur X, le président du RN a écrit « Je conteste formellement les accusations portées à mon endroit par Mediapart. Me prétend des propos délirants et antisémites. » Bardella affirme par ailleurs avoir chargé son avocat d'engager les procédures nécessaires. Football ce soir, on n'en sait évidemment plus sur la composition qui affrontera la France au stade Roi Baudouin dans le cadre de la deuxième journée du groupe A1 en Ligue des Nations. Le sélectionneur a décidé de ne pas garder avec lui Théat, Sabé et Fofana parmi les 23 noms dévoilés par l'UEFA ce midi. En revanche, Conny De Winter intègre l'effectif. Ce soir et cette nuit, côté ciel, eh bien, le temps restera nuageux sur le nord-ouest avec encore des périodes d'averses et même un risque d'orage. Il fera plus sec ailleurs et de 12 à 17 degrés. Demain sera une belle journée particulièrement chaude avec des maxima de l'ordre de 25 à 29 voire 30 degrés. Beau début de soirée.
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Tina Arena, aller plus haut. On va aller plus haut dans les années 90. Rock voisine, 90 pile avec Darling. On retrouve également Patricia Cass, ceux qui n'ont rien, ou encore Coolio avec Too Hot.

0: En 1996, Coolio nous interprétait Too Hot. Dans quelques instants, Frédéric Goldman et Jones avec Fermez les yeux. Et puis on aura Johnny Hallyday avec Pardon avant d'en retrouver les années 80 sur votre radio. Vous ne bougez pas, vous êtes sur Fréquence Gazée. Ce sont les années sup jusqu'à 19h.
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Un grand classique aussi de la chanson française avec Bibi et tous, j'allais dire tout simplement, mais non, le titre c'est Tout doucement. Dans les années 80, il y avait aussi Julien Clerc qui nous interprétait Mon ange, ou encore, pourquoi pas, Louis Bertignac avec ces idées-là.

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Broken Wings, c'était Mister sur votre radio à 19h, le meilleur des slow. Avant ça, Coqueluche avec Worlds Apart, retour en 1989.

Elvis Presley dans le système, ça c'est rare. Always on my mind pour entamer ce souvenir de 1972 qui a été reprise par de nombreux chanteurs par après. La douceur jusqu'à 20h, le meilleur des slow avec tout de suite Benson Boone avec Ghost Town. On retrouvera également Bryan Adams avec Barbara Streisand avec I Finally Found Someone ou encore Coldplay et Everglow. Bonne soirée à tous. 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

De la douceur jusqu'à 20h, c'est ce qu'on vous propose le lundi depuis plus de 16 ans. Et je t'aime encore, Céline Dion est là. Voici Catherine Lara à 19h18 avec Nuit Magique. On aura Dusty Springfield avec I'll Wasted By You. Ou encore Johnny Hallyday, J'oublierai ton nom. Bonne soirée avec le meilleur des slow, Love System, jusqu'à 20h.

Still with me, restez avec moi. C'était M. Sam Smith, restez avec nous avec la douceur jusqu'à 20h avec Madeline Bailey tout de suite. Avec Titanium, on aura également le groupe de boys band East 17 avec Stay Another Day ou encore Pink en 2018 avec A Million Dreams.

Aerosmith avec I Don't Want To Miss A Thing. On va déjà refermer ce Love System à 21h. Ce sera des souvenirs avec Solid Gold et Frédéric Coster. Quant à moi, je reviendrai dès demain matin, 9h, et tout au long de la semaine, bien sûr, pour Matin FM. On va se quitter avec Tragédie. On les connaissait avec A.O. ou encore Sexy pour moi, mais ils nous avaient sorti aussi un slow en 2003 qui se nommait Éternellement. Et c'est ce que nous allons écouter tout de suite. Excellente soirée à vous tous et très bonne semaine.

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Salut à tous et bienvenue dans Solid Gold, j'espère que vous allez bien. Solid Gold, c'est votre émission de variété anglo-saxonne. Pendant 2 heures, on va écouter de la bonne musique, comme à chaque émission de la bonne variété anglo-saxonne des années 60 à nos jours. Et aujourd'hui, nous allons passer l'émission en compagnie de Carly Simon. Carly Simon, qui est née en 1943 aux États-Unis, à New York. Elle a donc 83 ans, Carly Simon. Et elle sort donc son nouvel album, Coming in Waves, qui est son premier album de chansons originales depuis 2008. Ça fait 18 ans depuis This Kind of Love qu'elle n'avait pas sorti un album de chansons originales. Et c'est son 24e album studio. La voix est toujours là, bien que Carly Simon ait révélé il y a peu qu'elle était atteinte d'un début de maladie de Parkinson. Et donc ça va évidemment être très compliqué pour elle dans les années à venir. Mais cet album est magnifique. On vient d'entendre le premier single de l'album, Howl. On va la retrouver tout de suite avec Maybe I Never Loved You. Elle sera suivie de Paul Young en 2016 avec L-O-V-E, Love. C'est parti.

Nancy Sinatra dans Solid Gold avec Good Time Girl. On retrouve Carly Simon avec son album Coming in Waves, nouvel album de Carly Simon, toujours dans son style pop folk qui a fait son succès. La chanson qu'on va écouter maintenant s'appelle Peaches et on ira dans les années 60 après avec Ricky Nelson et I Wanna Be Loved.

Une reprise d'une chanson de Tears for Fears, Everybody Wants to Rule the World. Et c'était Gloria Gaynor, figurez-vous. Carly Simon, Love Has No Ending. C'est le titre de la chanson de l'album Coming in Waves que l'on va écouter maintenant. Je vous conseille d'aller sur YouTube regarder les concerts de Carly Simon, car elle a rarement donné des concerts dans des endroits communs. Ça a été soit en plein air à Martha's Vineyard, soit sur un bateau lors d'une croisière, ou encore au milieu de Grand Central Station à New York. C'est assez impressionnant. Carly Simon, donc Love Has No Ending. Et puis juste après, Spencer Day, qui a consacré un album aux reprises de comédies musicales. Là, c'est une chanson de Chorus Line, What I Did For Love. 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

Oui, on aime bien se remuer aussi de temps en temps dans Solid Gold. C'était le cas avec les Baker Brothers et Once I Had a Friend. On va se calmer tout de suite avec un nouvel extrait de l'album de Carly Simon, Coming in Waves. La chanson s'appelle Mother of Pearl. Très belle chanson qui sera suivie d'une autre très belle chanson de Ray Charles, cette fois-ci. That Lucky Old Son Just Strolls Around Heaven.

Actrice, modèle, chanteuse, elle s'appelle Sophia Phoenix, elle vient de sortir un album. On a entendu un extrait de cet album, Dance for My Dollars. On va retrouver Carly Simon avec un extrait de son album Coming in Waves, nouvel album qui vient de sortir. Elle n'est pas toute seule sur le morceau qu'on va entendre qui s'appelle Slowly. Elle est accompagnée par le harpiste suisse de renommée internationale avec qui elle a déjà collaboré sur un album précédent. Il s'appelle Andreas Wallenweider, vous le connaissez peut-être. Et elle sera suivie de Bronwyn Bryant avec Liverpool Fool.

une pure chanteuse de soul dans Solid Gold, la Californienne Etta James, avec la chanson Seven Day Fool. On retrouve Carly Simon et son album Coming in Waves, qui est notre album aujourd'hui, notre album du jour dans Solid Gold. Four in the Morning, c'est donc le titre de la chanson qu'on va écouter maintenant. Et puis juste après, le trompettiste Maynard Ferguson qui reprenait avec brio la chanson Baker Street. It's four.

Un duo de frangins originaires du Tennessee, les Everly Brothers avec C.C. Ryder. Elle est originaire de New York, elle s'appelle Carly Simon, c'est notre artiste fil rouge du jour et on aime la retrouver, surtout avec un nouvel album de chansons originales, Coming in Waves. C'est le titre de ce nouvel album, The More I Look For You, c'est la chanson qu'on va écouter maintenant. Et puis juste après, un des rares artistes blancs à avoir enregistré pour la Motown. Il était tout jeune dans les années 80, il s'appelle Sam Harris et il reprenait la chanson mythique du magicien d'Oz, Over the Rainbow.

Classe, distinction, élégance et une voix extraordinaire, celle de Nancy Wilson, When a Woman Loves a Man. On retrouve Carly Simon, son album Coming in Waves, qui est l'album fil rouge du jour dans Solid Gold, le style calme et apaisé de Carly Simon dans Love the Way I Do, et puis la classe aussi pour Scott Walker, qui reprenait la chanson du film Casino Royale, The Look of Love.

En 1970, l'une des dernières collaborations de Dionne Warwick avec Burt Bacharach et Hal David, I'll Never Fall in Love Again. The Father-Daughter Dance, très jolie et tendre chanson de Carly Simon sur son nouvel album qui s'appelle Comes in Waves, qui vient de sortir. On va l'écouter maintenant, cette chanson. Et puis, on retournera dans les années 70, juste après, avec le groupe The Fifth Dimension et Up, Up and Away.

percussionniste de renom. Il s'appelait Preston Epps. On vient de l'entendre avec Bongo Rock. On retrouve Carly Simon, c'est notre artiste fil rouge du jour, avec son album Comes in Waves. On va écouter une chanson qui s'appelle Share the End, et puis ensuite un peu de soul avec le groupe The Shuffles Inc. et Wake Up in the Morning, et on continuera avec Barbara Acklin et After You.

Tiens, encore du Burt Bacharach dans Solid Gold, mais là c'était une reprise de la musique du film Casino Royale, celui des années 60, qui était originellement interprété par Herb Alpert. Là c'était le groupe The Jet Set. Et nous voici arrivés à la fin de ce Solid Gold. J'espère que vous avez passé un très bon moment à l'écoute de votre émission de variété anglo-saxonne. On va se retrouver bien sûr très bientôt pour un nouveau Solid Gold. En attendant, solidgold.fr pour retrouver toutes les émissions à podcaster, à télécharger ou à écouter en streaming. Vous retrouvez tous les titres des chansons qu'on a écoutées dans l'émission, des vidéos, des liens internet. Vous saurez tout, notamment sur Carly Simon, son nouvel album Comes in Waves qui vient de sortir. Premier album de chansons originales en 18 ans, figurez-vous. Et on va se quitter avec un dernier extrait de cet album, Do It Anyway. On se retrouve très vite pour un nouveau Solid Gold. D'ici là, portez-vous bien. Salut !

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